0: libre.
1: Gu konezen Mustafa!
2: Aupa! Bat!
1: Vous êtes prêts?
2: Bi!
1: Vous êtes prêts? Vous êtes prêts?
2: Wasen! Oui.

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1: Yeah.
0: Are you ready?
1: Yeah.
0: Prêt saïté?
1: Yeah.
0: Même le basque, vous connaissez. Magnifique. La hostie. Guasen.

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